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0: Konnichiwa, bonjour, bienvenue dans ce magazine du dimanche de Radio Japon, ici Julien Louk.
1: Bonjour à tous, ici Myriam Legrand.
0: Aujourd'hui dans notre émission, nous partons à la découverte d'un phénomène bien actuel au Japon, le disque vinyle. Un univers passionnant, profondément ancré dans l'archipel, qui fascine les audiophiles du monde entier et connaît, depuis plusieurs années, un véritable renouveau.
1: Et comme d'habitude, ce programme est enregistré dans des conditions de télétravail. Nous tenons donc à présenter à nos auditeurs toutes nos excuses pour la gêne occasionnée. Restez avec nous quand même!
0: Bonjour Myriam.
1: Bonjour à toutes et à tous. Et aujourd'hui, je vous parle d'une tradition japonaise bien ancrée, elle aussi depuis près d'un siècle, le Radio Taiso, la gymnastique à la radio.
0: Le fameux rituel matinal que tous les Japonais connaissent par cœur.
1: Oui, c'est ça. L'apparition du Radio Taiso remonte à 1928. À la base, ça s'inspire d'un programme de gymnastique diffusé aux États-Unis. Et l'idée a été importée au Japon, puis adaptée. Et très vite, elle est devenue une habitude nationale grâce à la diffusion quotidienne à la radio sur la NHK.
0: Et en quoi consistent ces exercices ?
1: Alors, c'est un enchaînement de mouvements simples, accessibles à tous, accompagnés de musique, avec des instructions orales. Un mélange d'étirements, de rotation des bras, de flexion. Il n'y a rien de très intense, mais ça réveille le corps en douceur, en mobilisant l'ensemble des muscles du corps. Et puis, la séance complète dure moins de 10 minutes.
0: Ok, pas besoin d'équipement, pas besoin d'être sportif, et tout le monde peut participer.
1: Oui, c'est ça, le Radio Taiso est pratiqué un peu partout. C'est plus tellement le cas aujourd'hui, mais dans les écoles, les élèves commençaient souvent la journée avec. Et pendant les grandes vacances, ils recevaient parfois une carte à tamponner à chaque séance, avec une récompense à la clé pour les plus assidus. Et maintenant, on voit de nombreuses personnes se retrouver dans les parcs ou les places pour faire les exercices ensemble, parfois avec des instructeurs qui montrent les mouvements à faire.
0: Et dans les entreprises aussi, n'est-ce pas Myriam ?
1: Oui, tout à fait. Certaines institutions et entreprises font parfois faire ces exercices à leurs employés avant de commencer le travail ou pendant la pause de midi, pour améliorer la concentration et prévenir les tensions musculaires.
0: Cette discipline dans la façon de faire les exercices, tous ensemble, étonne un peu. Comment les Japonais la perçoivent-ils ?
1: Oui, alors pour beaucoup de Japonais, il n'y a rien d'étrange. Le Radio Taiso est surtout perçu comme un moyen simple au quotidien de préserver sa santé et de commencer la journée du bon pied. Et le faire ensemble est vu moins comme une contrainte que comme une habitude partagée, parfois même comme un lien social, notamment dans les écoles, les quartiers ou les parcs.
0: Je vois. Et est-ce que le contenu a changé au cours du temps ?
1: Oui, il y a eu plusieurs versions qui se sont adaptées aux époques. Aujourd'hui, il y a même une version assise pour les seniors ou les personnes en situation de handicap.
0: Et ça se passe à quelle heure en fait ?
1: Alors aujourd'hui, le Radio Taiso est diffusé tous les matins sur les ondes de la NHK de 6h30 à 6h40 et aussi en images à la télévision.
0: Merci beaucoup Myriam pour ces informations.
1: De rien, et place à présent à une pause musicale avec Marunouchi Sadistic. Marunouchi Sadik en français, interprété par Shina Dingo.

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1: Chères auditrices, chers auditeurs, nous partons maintenant à la découverte d'un phénomène bien actuel au Japon, le disque vinyle, un univers qui fascine les audiophiles du monde entier et qui connaît depuis plusieurs années un véritable renouveau.
2: Et alors je crois savoir que vous êtes un grand passionné de ce format, Julien.
1: Oui, un grand passionné et un très grand collectionneur, Myriam. Je tiens minutieusement les comptes de ma collection et j'approche des 2400 vinyles. Environ un quart de ma collection se trouve d'ailleurs au Japon. Quand on aime, on ne compte pas et tant pis pour les mètres carrés.
2: C'est vrai que ça prend de la place. En plus, il faut l'installation du système sonore pour la lecture de ces disques vinyles.
1: Alors, je tiens à préciser pour nos auditeurs que le terme vinyle décrit le disque micro-sillon, ou disque tout simplement, en tant que support d'un enregistrement sonore. Ce support analogique, qui plaît assurément pour son côté tangible, connaît une renaissance depuis plusieurs années à travers le monde, faisant fièrement face au format numérique qui aurait pu lui faire beaucoup de tort.
2: Et puisqu'on en parle dans ce focus du Japon en particulier, on peut véritablement dire que le marché local du disque vinyle se porte à merveille.
1: Oh oui Myriam, d'après la Recording Industry Association of Japan, 2 510 000 vinyles se sont vendus en 2025 dans l'archipel, et ce qui représente un montant, tenez-vous bien, de 8 847 milliards de yens, alors soit 55,3 millions d'euros au taux actuel.
2: Oui, c'est une coquette somme en effet, et ça prouve bien la bonne santé du marché.
1: Et surtout Myriam, ce chiffre est en augmentation constante depuis plusieurs années. Je trouve aussi que le nombre de vinyles produits sur le marché nippon est un excellent indicateur de l'engouement général concernant ce média physique. 3 378 000 vinyles ont été produits en 2025, rien qu'au Japon, contre 1 095 000 en 2020 et 799 000 en 2016.
2: Et en près de 10 ans, la production de vinyle a été multipliée par plus de 4 dans l'archipel, ce qui est incroyable. Et c'est un véritable retour en force de ce support. Et ça doit forcément vous ravir, Julien. Mais comment justifier ce succès?
1: Alors Myriam, le vinyle a, pendant une longue période, été relégué au rang d'objet vintage pour puristes. Mais je trouve finalement peu surprenant ce retour spectaculaire au Japon comme ailleurs. Dans les bacs des disquaires de Tokyo, une nouvelle

0: nouvelle génération redécouvre le plaisir du geste, comme sortir le disque, poser le diamant, écouter sans zapper.
1: Donc c'est un plaisir tangible finalement.
0: Tout à fait. À l'heure du streaming illimité où tout semble accessible, mais rien ne se possède vraiment, le vinyle incarne une forme de réappropriation. Un objet qui se tient, une pochette à admirer, une musique à vivre pleinement. Par exemple, pour la génération Z, saturée par les écrans et les sollicitations permanentes, c'est presque un acte de résistance, une manière de ralentir et de donner du sens à l'écoute.
1: Et j'ai l'impression qu'on aura de plus en plus besoin de ces moments-là pour faire une pause dans la surconsommation et le flot incessant des sollicitations.
0: À cette quête d'authenticité s'ajoute une touche de nostalgie, entretenue par les artistes eux-mêmes, qui multiplie les pressages et éditions limitées. Le vinyle n'est plus un simple retour en arrière, mais bien un nouveau marqueur culturel qui ravit toutes les générations.
1: Le marché japonais du vinyle se porte bien, mais c'est aussi parce qu'il est très réputé, n'est-ce pas, Julien?
0: Tout à fait, Myriam. Depuis des décennies maintenant, le pressage au Japon, qui correspond à l'étape de création du disque, jouit d'une belle réputation auprès des audiophiles. Le contrôle qualité des usines de pressage au Japon est très réputé. Les usines utilisent en général des matières premières non recyclées, ce qui permet encore une fois de mettre la qualité au premier plan.
1: Et qu'entendez-vous par qualité alors, Julien? Qu'est-ce qui différencie un bon pressage japonais d'un pressage de moindre qualité?
0: Alors un vinyle parfaitement pressé se doit d'être absolument silencieux. Le mélomane ne devrait jamais être distrait par les petits craquements, clicks and pops, comme disent nos amis anglophones. De plus, les fabricants nippons, premium, glissent à la fin de la chaîne de production les vinyles dans des pochettes intérieures de grande qualité, anti-électricité statique.
1: C'est vrai qu'en général, les disques sont disposés dans des pochettes en papier, glissés ensuite dans la pochette cartonnée avec le design du vinyle. J'avais pas pensé que ces pochettes en papier pouvaient être mauvaises pour le disque lui-même.
0: Et si Myriam, le frottement du disque avec le papier peut, à la longue, altérer la qualité et créer de l'électricité statique.
1: Donc on a compris que le pressage des vinyles japonais attire les audiophiles du monde entier, mais est-ce qu'il existe également d'autres spécificités propres au marché nippon qui font le bonheur des collectionneurs?
0: Alors, en tant que collectionneur moi-même, c'est avec un grand oui que je vous réponds. Le marché du disque vinyle japonais est un marché à part, ce qui fascine littéralement les amateurs du monde entier. Outre le pressage de grande qualité, précédemment évoqué, il existe plusieurs spécificités qui sortent de l'ordinaire. Si je vous dis hobby, Myriam.
1: Hobby comme la ceinture d'un kimono.
0: Eh bien, sachez qu'un hobby, dans le monde du vinyle nippon, est une bande de papier de quelques centimètres de large qui entoure la pochette vinyle d'une édition japonaise, souvent positionnée sur la gauche. Ce hobby, unique au marché japonais, permet de ne pas modifier la pochette originale tout en offrant la possibilité aux mélomanes japonais de découvrir des informations dans leur langue. Toutes sortes d'informations, que ce soit sur l'artiste, le groupe ou le label, se trouvent ainsi sur cette bande de papier.
1: Et cette bande de papier, donc unique au marché nippon, est un véritable objet de collection.
0: Oui, une édition rare d'un vinyle qui possède encore son hobby intact aura une cote plus importante par rapport à une édition sans. Si on ajoute à ça le nombre plutôt faible des vinyles pressés au Japon, par rapport au marché global, je veux dire, on obtient des vinyles qui peuvent vite s'arracher parmi les collectionneurs.
1: Donc finalement, cette rareté alimente tout un écosystème de passionnés où la valeur ne se mesure plus seulement à la musique, mais à l'objet lui-même.
0: De plus, Myriam, on retrouve régulièrement dans les éditions japonaises de groupes et artistes internationaux une fiche avec les paroles en anglais traduites en japonais, ce qui est unique au marché local. Certaines éditions japonaises incluent des bonus que l'on ne trouve nulle part ailleurs, comme une chanson supplémentaire ou un poster.
1: Il y a de quoi faire augmenter la valeur d'un vinyle sur le marché de l'occasion. D'ailleurs, de nombreux disquaires ont pignon sur rue au Japon, particulièrement à Tokyo, n'est-ce pas?
0: Spécialement dans les quartiers de Shibuya, Shinjuku ou encore Shimokitazawa. Oui, le marché de l'occasion au Japon est un régal, je dirais même un Eldorado.
1: D'accord, pourquoi?
0: Eh bien, le soin et l'ordre. Les mélomanes japonais prenant soin de leur vinyle, les disques sur le marché nippon sont très souvent en bon état, même après des décennies, et les disquaires font tout pour que l'expérience du collectionneur soit parfaite. Tout est bien rangé, bien étiqueté, glissé dans des pochettes plastiques pour éviter d'abîmer le carton lors de la manipulation. Je n'ai jamais vu ça ailleurs qu'au Japon, c'est un plaisir. Et c'est aussi pour cela que de nombreux collectionneurs et amateurs viennent ici pour faire du shopping de vinyle.
1: On peut dire qu'il y a un vrai respect du disque ici.
0: Exactement, il suffit de faire un tour chez les disquaires du pays pour s'en rendre compte, et lorsqu'on connaît bien le marché, on perçoit également son évolution positive, certains magasins augmentant encore et toujours la place dédiée au disque vinyle.
1: Donc le Japon semble rester profondément attaché au support physique.
0: Oui Myriam, et on retrouve cela aussi dans le marché du CD, Alors certes, il recule depuis plusieurs années, mais il continue de peser.

0: et lourd dans l'industrie musicale nippone, une particularité qui s'explique en grande partie par la culture locale. Ici, acheter un disque, c'est aussi acheter une expérience. Dans l'univers des groupes idol, par exemple, les sorties physiques sont pensées comme de véritables objets événementiels. Éditions multiples, bonus tracks exclusifs, stickers et badges.
1: Chaque disque devient presque un produit dérivé, autant qu'un support musical alors.
0: Et oui, résultat, les fans continuent d'acheter, parfois en plusieurs exemplaires. Dans ce contexte, le vinyle s'inscrit naturellement dans la continuité. D'ailleurs, il pousse encore plus loin cette logique d'objet, grand format, esthétique soignée, tirage limité, il y en a pour tous les goûts et toutes les bourses.
1: Merci Julien pour toutes ces informations sur le monde du vinyle au Japon.
0: De rien, Myriam, c'était un vrai plaisir. Et pour terminer, nous souhaitons vous informer une nouvelle fois, chers auditeurs, que le service français de NHK World Japan aimerait recueillir vos avis.
1: Alors pour cela, rendez-vous sur le site français de NHK World Japan. En bas de page, dans la catégorie Informations, cliquez sur le lien Nous voulons connaître votre avis.
0: Les messages que vous nous adressez pourront être diffusés dans notre émission hebdomadaire, le magazine de Radio Japon.
1: Les commentaires pourront être modifiés, mais sans que cela affecte leur sens. Et nous pouvons également les utiliser dans d'autres services de la NHK, avec l'accord de leur auteur, bien sûr.
0: Vos commentaires sont précieux et participent à l'enrichissement de nos émissions. Nous vous remercions par avance pour vos avis et vos retours.
1: Et nous terminons notre émission avec la chanson Kimi wa Tennen Shoku, Tu as des couleurs naturelles, interprétée par Eiichi Otaki.

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Nous vous présentons aujourd'hui trois nouvelles vidéos avec sous-titres en français récemment publiées sur notre site. Le festival de printemps de Takayama, inscrit au patrimoine culturel immatériel de l'UNESCO, a eu lieu à la mi-avril à Hida, dans le département de Gifu. Pour la première fois en 9 ans, les 12 chars décorés ont défilé la nuit dans les rues. Admirez l'ambiance onirique qui a ravi les spectateurs. Les cyclistes du Japon sont désormais soumis à un nouveau système de sanctions depuis le 1er avril. Au total, 113 infractions sont désormais passibles de contraventions dites bleues, notamment l'utilisation d'un parapluie ou d'un téléphone portable à vélo. Plus de détails dans notre vidéo. Et puis, le Japon interdit l'utilisation de batteries externes dans les avions depuis le 24 avril. Cela fait suite à plusieurs incidents au cours desquels des batteries lithium-ion pour téléphone portable ont pris feu ou ont commencé à dégager de la fumée. 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Dans la page des actualités, descendez simplement jusqu'à la rubrique « Programmes spéciaux ». Bon visionnage !

0: Et c'est ainsi que prend fin notre émission pour aujourd'hui. Merci d'avoir été avec nous. Ici Julien Louk.
1: Et Myriam Legrand. Au revoir et à bientôt.
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0: Konnichiwa, bonjour, bienvenue dans ce magazine du dimanche de Radio Japon, ici Julien Louk.
1: Bonjour à tous, ici Myriam Legrand.
0: Aujourd'hui dans notre émission, nous partons à la découverte d'un phénomène bien actuel au Japon, le disque vinyle. Un univers passionnant, profondément ancré dans l'archipel, qui fascine les audiophiles du monde entier et connaît, depuis plusieurs années, un véritable renouveau.
1: Et comme d'habitude, ce programme est enregistré dans des conditions de télétravail. Nous tenons donc à présenter à nos auditeurs toutes nos excuses pour la gêne occasionnée. Restez avec nous quand même.
0: Bonjour Myriam.
1: Bonjour à toutes et à tous. Et aujourd'hui, je vous parle d'une tradition japonaise bien ancrée, elle aussi depuis près d'un siècle, le Radio Taiso, la gymnastique à la radio.
0: Le fameux rituel matinal que tous les Japonais connaissent par cœur.
1: Oui, c'est ça. L'apparition du Radio Taiso remonte à 1928. À la base, ça s'inspire d'un programme de gymnastique diffusé aux États-Unis. Et l'idée a été importée au Japon, puis adaptée. Et très vite, elle est devenue une habitude nationale grâce à la diffusion quotidienne à la radio sur la NHK.
0: Et en quoi consistent ces exercices ?
1: Alors, c'est un enchaînement de mouvements simples, accessibles à tous, accompagnés de musique, avec des instructions orales. Un mélange d'étirements, de rotation des bras, de flexion. Il n'y a rien de très intense, mais ça réveille le corps en douceur, en mobilisant l'ensemble des muscles du corps. Et puis, la séance complète dure moins de 10 minutes.
0: Ok, pas besoin d'équipement, pas besoin d'être sportif, et tout le monde peut participer.
1: Oui, c'est ça, le Radio Taiso est pratiqué un peu partout. C'est plus tellement le cas aujourd'hui, mais dans les écoles, les élèves commençaient souvent la journée avec. Et pendant les grandes vacances, ils recevaient parfois une carte à tamponner à chaque séance avec une récompense à la clé pour les plus assidus. Et maintenant, on voit de nombreuses personnes se retrouver dans les parcs ou les places pour faire les exercices ensemble, parfois avec des instructeurs qui montrent les mouvements à faire.
0: Et dans les entreprises aussi, n'est-ce pas, Myriam ?
1: Oui, tout à fait. Certaines institutions et entreprises font parfois faire ces exercices à leurs employés avant de commencer le travail ou pendant la pause de midi pour améliorer la concentration et prévenir les tensions musculaires.
0: Cette discipline dans la façon de faire les exercices, tous ensemble, étonne un peu. Comment les Japonais la perçoivent-ils ?
1: Oui, alors pour beaucoup de Japonais, il n'y a rien d'étrange. Le Radio Taiso est surtout perçu comme un moyen simple au quotidien de préserver sa santé et de commencer la journée du bon pied. Et le faire ensemble est vu moins comme une contrainte que comme une habitude partagée, parfois même comme un lien social, notamment dans les écoles, les quartiers ou les parcs.
0: Je vois. Et est-ce que le contenu a changé au cours du temps ?
1: Oui, il y a eu plusieurs versions qui se sont adaptées aux époques. Aujourd'hui, il y a même une version assise pour les

0: seniors ou les personnes en situation de handicap.
1: Et ça se passe à quelle heure en fait?
0: Alors aujourd'hui, le Radio Taïso est diffusé tous les matins sur les ondes de la NHK de 6h30 à 6h40 et aussi en images à la télévision.
1: Merci beaucoup Myriam pour ces informations.
0: De rien, et place à présent à une pause musicale avec Marunouchi Sadistik, Marunouchi Sadik en français, interprété par Sheena Dingo.

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1: Chères auditrices, chers auditeurs, nous partons maintenant à la découverte d'un phénomène bien actuel au Japon, le disque vinyle, un univers qui fascine les audiophiles du monde entier et qui connaît depuis plusieurs années un véritable renouveau.
2: Et alors je crois savoir que vous êtes un grand passionné de ce format, Julien.
1: Oui, un grand passionné et un très grand collectionneur, Myriam. Je tiens minutieusement les comptes de ma collection et j'approche des 2400 vinyles. Environ un quart de ma collection se trouve d'ailleurs au Japon. Quand on aime, on ne compte pas et tant pis pour les mètres carrés.
2: C'est vrai que ça prend de la place. En plus, il faut l'installation du système sonore pour la lecture de ces disques vinyles.
1: Alors, je tiens à préciser pour nos auditeurs que le terme vinyle décrit le disque micro-sillon ou disque tout simplement en tant que support d'un enregistrement sonore. Ce support analogique, qui plaît assurément pour son côté tangible, connaît une renaissance depuis plusieurs années à travers le monde, faisant fièrement face au format numérique qui aurait pu lui faire beaucoup de tort.
2: Et puisqu'on en parle dans ce focus du Japon en particulier, on peut véritablement dire que le marché local du disque vinyle se porte à merveille.
1: Oh oui, Myriam. D'après la Recording Industry Association of Japan, 2 510 000 vinyles se sont vendus en 2025 dans l'archipel, et ce qui représente un montant, tenez-vous bien, de 8 847 milliards de yens, alors soit 55,3 millions d'euros au taux actuel.
2: Oui, c'est une coquette somme en effet, et ça prouve bien la bonne santé du marché.
1: Et surtout Myriam, ce chiffre est en augmentation constante depuis plusieurs années. Je trouve aussi que le nombre de vinyles produits sur le marché nippon est un excellent indicateur de l'engouement général concernant ce média physique. 3 378 000 vinyles ont été produits en 2025, rien qu'au Japon, contre 1 095 000 en 2020 et 799 000 en 2016.
2: Et en près de 10 ans, la production de vinyle a été multipliée par plus de 4 dans l'archipel, ce qui est incroyable. Et c'est un véritable

0: Retour en force de ce support, et ça doit forcément vous ravir, Julien. Mais comment justifier ce succès?
1: Alors Myriam, le vinyle a, pendant une longue période, été relégué au rang d'objet vintage pour puristes, mais je trouve finalement peu surprenant ce retour spectaculaire au Japon comme ailleurs. Dans les bacs des disquaires de Tokyo, une nouvelle génération redécouvre le plaisir du geste, comme sortir le disque, poser le diamant, écouter sans zapper.
0: Donc c'est un plaisir tangible finalement.
1: Tout à fait. À l'heure du streaming illimité où tout semble accessible, mais rien ne se possède vraiment, le vinyle incarne une forme de réappropriation. Un objet qui se tient, une pochette à admirer, une musique à vivre pleinement. Par exemple, pour la génération Z, saturée par les écrans et les sollicitations permanentes, c'est presque un acte de résistance, une manière de ralentir et de donner du sens à l'écoute.
0: J'ai l'impression qu'on aura de plus en plus besoin de ces moments-là pour faire une pause dans la surconsommation et le flot incessant des sollicitations.
1: À cette quête d'authenticité s'ajoute une touche de nostalgie, entretenue par les artistes eux-mêmes, qui multiplie les pressages et éditions limitées. Le vinyle n'est plus un simple retour en arrière, mais bien un nouveau marqueur culturel qui ravit toutes les générations.
0: Le marché japonais du vinyle se porte bien, mais c'est aussi parce qu'il est très réputé, n'est-ce pas, Julien?
1: Tout à fait, Myriam. Depuis des décennies maintenant, le pressage au Japon, qui correspond à l'étape de création du disque, jouit d'une belle réputation auprès des audiophiles. Le contrôle qualité des usines de pressage au Japon est très réputé. Les usines utilisent en général des matières premières non recyclées, ce qui permet encore une fois de mettre la qualité au premier plan.
0: Et qu'entendez-vous par qualité alors, Julien? Qu'est-ce qui différencie un bon pressage japonais d'un pressage de moindre qualité?
1: Alors, un vinyle parfaitement pressé se doit d'être absolument silencieux. Le mélomane ne devrait jamais être distrait par les petits craquements, clicks and pops, comme disent nos amis anglophones. De plus, les fabricants nippons, premium, glissent à la fin de la chaîne de production les vinyles dans des pochettes intérieures de grande qualité, anti-électricité statique.
0: C'est vrai qu'en général, les disques sont disposés dans des pochettes en papier, glissés ensuite dans la pochette cartonnée avec le design du vinyle. J'avais pas pensé que ces pochettes en papier pouvaient être mauvaises pour le disque lui-même.
1: Et si Myriam, le frottement du disque avec le papier peut à la longue altérer la qualité et créer de l'électricité statique.
0: Donc on a compris que le pressage des vinyles japonais attire les audiophiles du monde entier, mais est-ce qu'il existe également d'autres spécificités propres au marché nippon qui font le bonheur des collectionneurs?
1: Alors en tant que collectionneur moi-même, c'est avec un grand oui que je vous réponds. Le marché du disque vinyle japonais est un marché à part, ce qui fascine littéralement les amateurs du monde entier. Outre le pressage de grande qualité, précédemment évoqué, il existe plusieurs spécificités qui sortent de l'ordinaire. Si je vous dis hobby, Myriam.
0: Hobby comme la ceinture d'un kimono.
1: Eh bien, sachez qu'un hobby, dans le monde du vinyle nippon, est une bande de papier de quelques centimètres de large qui entoure la pochette vinyle d'une édition japonaise, souvent positionnée sur la gauche. Ce hobby, unique au marché japonais, permet de ne pas modifier la pochette originale tout en offrant la possibilité aux mélomanes japonais de découvrir des informations dans leur langue. Toutes sortes d'informations, que ce soit sur l'artiste, le groupe ou le label, se trouvent ainsi sur cette bande de papier.
0: Et cette bande de papier, donc unique au marché nippon, est un véritable objet de collection.
1: Oui, une édition rare d'un vinyle qui possède encore son hobby intact aura une cote plus importante par rapport à une édition sans. Si on ajoute à ça le nombre plutôt faible des vinyles pressés au Japon par rapport au marché global, je veux dire, on obtient des vinyles qui peuvent vite s'arracher parmi les collectionneurs.
0: Donc finalement, cette rareté alimente tout un écosystème de passionnés où la valeur ne se mesure plus seulement à la musique, mais à l'objet lui-même.
1: De plus, Myriam, on retrouve régulièrement dans les éditions japonaises de groupes et artistes internationaux une fiche avec les paroles en anglais traduites en japonais, ce qui est unique au marché local. Certaines éditions japonaises incluent des bonus que l'on ne trouve nulle part ailleurs, comme une chanson supplémentaire ou un poster.
0: Il y a de quoi faire augmenter la valeur d'un vinyle sur le marché de l'occasion. D'ailleurs, de nombreux disquaires ont pignon sur rue au Japon, particulièrement à Tokyo, n'est-ce pas?
1: Spécialement dans les quartiers de Shibuya, Shinjuku ou encore Shimokitazawa. Oui, le marché de l'occasion au Japon est un régal, je dirais même un Eldorado.
0: D'accord, pourquoi?
1: Eh bien, le soin et l'ordre. Les mélomanes japonais prenant soin de leur vinyle, les disques sur le marché nippon sont très souvent en bon état, même après des décennies, et les disquaires font tout pour que l'expérience du collectionneur soit parfaite. Tout est bien rangé, bien étiqueté, glissé dans des pochettes plastiques pour éviter d'abîmer le carton lors de la manipulation. Je n'ai jamais vu ça ailleurs qu'au Japon. C'est un plaisir. Et c'est aussi pour cela que de nombreux collectionneurs et amateurs viennent ici pour faire du shopping de vinyle.
0: On peut dire qu'il y a un vrai respect du disque ici.
1: Exactement, il suffit de faire un tour chez les disquaires du pays pour s'en rendre compte, et lorsqu'on connaît bien le

0: marché, on perçoit également son évolution positive, certains magasins augmentant encore et toujours la place dédiée aux disques vinyles.
1: Donc le Japon semble rester profondément attaché au support physique.
0: Oui, Myriam, et on retrouve cela aussi dans le marché du CD. Alors certes, il recule depuis plusieurs années, mais il continue de peser lourd dans l'industrie musicale nippone, une particularité qui s'explique en grande partie par la culture locale. Ici, acheter un disque, c'est aussi acheter une expérience. Dans l'univers des groupes idol, par exemple, les sorties physiques sont pensées comme de véritables objets événementiels. Éditions multiples, bonus tracks exclusifs, stickers et badges.
1: Chaque disque devient presque un produit dérivé, autant qu'un support musical alors.
0: Et oui, résultat, les fans continuent d'acheter, parfois en plusieurs exemplaires. Dans ce contexte, le vinyle s'inscrit naturellement dans la continuité. D'ailleurs, il pousse encore plus loin cette logique d'objet, grand format, esthétique soignée, tirage limité, il y en a pour tous les goûts et toutes les bourses.
1: Merci Julien pour toutes ces informations sur le monde du vinyle au Japon.
0: De rien Myriam, c'était un vrai plaisir. Et pour terminer, nous souhaitons vous informer une nouvelle fois, chers auditeurs, que le service français de NHK World Japan aimerait recueillir vos avis.
1: Alors pour cela, rendez-vous sur le site français de NHK World Japan. En bas de page, dans la catégorie Informations, cliquez sur le lien « Nous voulons connaître votre avis ».
0: Les messages que vous nous adressez pourront être diffusés dans notre émission hebdomadaire, le magazine de Radio Japon.
1: Les commentaires pourront être modifiés, mais sans que cela affecte leur sens. Et nous pouvons également les utiliser dans d'autres services de la NHK, avec l'accord de leur auteur, bien sûr.
0: Vos commentaires sont précieux et participent à l'enrichissement de nos émissions. Nous vous remercions par avance pour vos avis et vos retours.
1: Et nous terminons notre émission avec la chanson « Kimi wa tennen shoku »« Tu as des couleurs naturelles » interprétée par Eiichi Otaki.

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Nous vous présentons aujourd'hui trois nouvelles vidéos avec sous-titres en français récemment publiées sur notre site. Le festival de printemps de Takayama, inscrit au patrimoine culturel immatériel de l'UNESCO, a eu lieu à la mi-avril à Hida, dans le département de Gifu. Pour la première fois en 9 ans, les 12 chars décorés ont défilé la nuit dans les rues. Admirez l'ambiance onirique qui a ravi les spectateurs. Les cyclistes du Japon sont désormais soumis à un nouveau système de sanctions depuis le 1er avril. Au total, 113 infractions sont désormais passibles de contraventions dites bleues, notamment l'utilisation d'un parapluie ou d'un téléphone portable à vélo. Plus de détails dans notre vidéo. Et puis, le Japon interdit l'utilisation de batteries externes dans les avions depuis le 24 avril. Cela fait suite à plusieurs incidents au cours desquels des batteries lithium-ion pour téléphone portable ont pris feu ou ont commencé à dégager de la fumée. 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Dans la page des actualités, descendez simplement jusqu'à la rubrique « Programmes spéciaux ». Bon visionnage !